0: bonsoir à Laurence qui est à Thetford pour les prochaines semaines et donc sera pas avec maman en fin de semaine. Elle lui souhaite un beau dimanche avec la famille. Joyeuse fête des mères. Elles vont se reprendre. Il y a déjà un souper sushi de prévu. Un bon vendredi à Héloïse de Saint-Eustache. Elle travaille à l'hôpital. Puis on remercie pas assez les gens qui travaillent en santé. Alors, salut. Jay arrive de l'aéroport. Il a reconduit quelqu'un, mais il dit « J'avais le goût de partir, moi aussi. » Je sais, moi, j'ai travaillé, Jay, à l'aéroport. Le nombre de fois où j'étais jaloux des voyageurs, te dire. Merci d'être branché à rythme.
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1: Pas besoin de lire les résultats de cette grande étude de l'Université Stanford sur l'abstinence aux réseaux sociaux, parce que je vous le résume, 35 000 volontaires qui se sont coupés de Facebook et Instagram. Bien, en gros, leur niveau d'anxiété a descendu, l'indice de bonheur a augmenté, l'équivalent à peu près d'une séance de sport hebdomadaire, dit-on. Sauf que l'effet ne dure pas longtemps. Ça dope un peu plus le moral des jeunes femmes, mais sans plus. Même que des fois, apparaît un sentiment d'isolement. Donc, ça veut pas dire d'augmenter votre temps d'écran, là. Mais la musique, oui.
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0: Allez-vous répondre à l'invitation de Céline qui a envie de vous voir danser sur les réseaux sociaux? C'est sur sa nouvelle chanson, Dansons. Je suis convaincu que la réponse à ce nouveau trend va exploser dans les prochaines heures. Il faut le faire à l'image du vidéo officiel de la toune, mais soyez beau et bon parce que la diva a dit qu'elle et son équipe allaient partager leurs favoris. Vous allez pouvoir pratiquer dans quelques minutes parce qu'on va l'écouter, cette si belle chanson écrite par Jean-Jacques Goldman. J'ai un indémodable de Marie-May dans votre vendredi soir aussi. Et coriace à rythme.
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0: Petite pause en fin de semaine et on va reprendre de plus belle avec nos chansons payantes dès 8h25 lundi matin. 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

0: On jasait de nos animaux au bureau aujourd'hui. Ça doit vous arriver souvent aussi. Et désolé, ceux qui n'en ont pas et qui comprennent pas pourquoi on leur casse les oreilles avec ça. Bref, j'ai une collègue aujourd'hui qui me dit « Les chiens voient juste en bleu et jaune, grosso modo. » Et pour vous montrer à quel point je suis en mode série, j'ai répondu « Quoi? Pardon? Les chiens voient juste les sabres de Buffalo? » Est-ce que c'est un signe? J'espère que non. Bon hockey, bonne fin de semaine et surtout bonne fête des mères. Merci pour tout ce que vous faites, les mamans. On se retrouve lundi 20h à rythme.
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1: Montréal. Deux jeunes femmes dans la vingtaine ont été blessées par balle au cours de la nuit dernière dans un bar de la rue Saint-Laurent à Montréal. Leurs blessures ne mettent heureusement pas leur vie en danger. Le tireur a fait irruption vers 3 heures à l'intérieur de l'établissement avant d'ouvrir le feu. Il a pris la fuite et son mobile est inconnu. Le dossier santé numérique devait être lancé au cours de la nuit dans 2 régions, la Mauricie-Centre du Québec et le nord de l'île de Montréal. Le DSN doit améliorer l'échange d'informations médicales sur les patients entre intervenants du réseau de la santé. Des doutes subsistent cependant quant à l'aspect cybersécurité du DSN ou encore concernant la formation des utilisateurs. 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
1: Montréal, généralement ensoleillé, maximum de 18. Gatineau, quelques nuages, 19. Sherbrooke, alternance soleil-nuage, 16. Trois-Rivières, alternance soleil-nuage également avec 14 degrés. Québec, 30 % de possibilité d'averse ce matin. Dégagement par la suite, 17 ensuite. Saguenay, alternance soleil-nuage, 40 % de possibilité d'averse de pluie avec un mercure de 15 degrés.
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3: Ça fait bien de commencer cette fin de semaine. On est heureux, on est de bonne humeur, les nouvelles sont bonnes, la météo est belle. Je regarde les températures, wow, quand même, 19 aujourd'hui, Montréal, 16 Québec, Sherbrooke, on est à peu près à la même température, 16. Saguenay, 13, la Mauricie, 14, Gatineau, Ottawa, 19, le soleil. Et pour la semaine à venir aussi, une très belle semaine, 15, 16, 17 degrés toute la semaine. C'est magnifique. Autre bonne nouvelle, c'est qu'on commence la fin de semaine ensemble. Je suis très heureux de vous retrouver. C'est Pierre-Marc ici dans le petit micro. Et pour la journée, pour l'avant-midi, une partie de l'avant-midi à la radio d'ici 9h ce matin. On est en mode week-end avec Darren Vaudreuil. Dans un instant, on l'adore, sa nouveauté. Patrice Michaud et Gabrielle Fredette maintenant. Bon samedi matin. Bienvenue à Rythme.
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sur la route déjà cette heure-ci pour aller travailler. Ben, bon matin, bon café. On commence ce week-end ensemble ici à Rythme, partout et sur toutes nos plateformes aussi, au rythmefm.com et sur l'application Cogeco Media. 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

PJ en ce samedi matin. En tout cas, jamais j'aurais cru entendre en 2026 une reprise de cette iconique chanson de Mario Pelcha, Pleure dans la pluie. Vous savez que l'original, c'est même une chanson en anglais, hein? Parce que Mario, c'est une adaptation de Tears in the Rain. Ouais, ça a été en anglais d'abord, cette chanson-là. On devrait en parler dans un moment Nostalgie Express, peut-être dans les prochaines semaines. Ça donne des idées, hein? On pourrait vous la jouer, ça serait le fun, l'original. L'original. On est en mode week-end, c'est lancé cette fin de semaine-là. Ici PM Babin, je vous présente

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1: C'est la grande nouveauté, le gros buzz, le grand retour de notre Céline internationale, un retour sur scène en même temps. La chanson « Dansons » qui fait penser à Don Juan. Si vous ne l'avez pas remarqué, là, ça fait penser un peu à changer de Don Juan. Et vous remarquerez les dernières notes, là, les toutes dernières notes de la chanson. On entend le mélodique de Destin. C'est Céline qui chante en arrière. C'est super le fun de la retrouver là-dedans. Voici « Dansons », nouveau son de Céline Dion.

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2: Samedi 9 mai, ici Stéphane Boucher. Voici les nouvelles. Le dossier santé numérique a été officiellement lancé au cours de la nuit dans deux régions, la Mauricie, centre du Québec et le nord de l'île de Montréal. Le DSN doit améliorer l'échange d'informations médicales sur les patients entre intervenants du réseau de la santé. Des doutes subsistent cependant quant à l'aspect cybersécurité du DSN ou encore concernant la formation de ses utilisateurs. Deux jeunes femmes dans la vingtaine ont été blessées par balle au cours de la nuit dernière dans un bar de la rue Saint-Laurent à Montréal. Leurs blessures ne mettent heureusement pas leur vie en danger. Le tireur a fait irruption vers 3 heures à l'intérieur de l'établissement avant d'ouvrir le feu. L'homme est maintenant recherché. Son mobile est inconnu. Et au hockey, le Canadien de Montréal a créé l'égalité dans sa série de deuxième tour. Le tricolore a frappé tôt et bien géré le reste de la rencontre, lui permettant de défaire les Sabres 5-1 hier soir à Buffalo. La série se poursuit dimanche à Montréal. 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
2: Montréal, généralement ensoleillé, maximum de 18. Gatineau, quelques nuages, 19. Sherbrooke, alternance soleil-nuages, 16. Trois-Rivières, alternance soleil-nuages également avec 14 degrés. Québec, 30 % de possibilité d'averse ce matin. Dégagement par la suite, 17 ensuite. Saguenay, alternance soleil-nuages, 40 % de possibilité d'averse de pluie avec un mercure de 15 degrés.

0: 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Montréal, Québec, Saguenay, Trois-Rivières, Gatineau, Sherbrooke. Allô, bon réveil. La température sera plus qu'agréable aujourd'hui. On en profite. Ouvrons-nous les yeux.
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mode week-end. Vous avez choisi rythme. Merci de l'avoir fait. Amélie le fait de Gatineau, branchée au 97.1. Bonjour Amélie, sur l'application Cogeco Média pendant la marche ce matin. Et ensuite de ça, on se prépare pour la journée qui sera somme toute très, très belle. Ça sent la terrasse aujourd'hui. Oh! J'entre-t'en.

0: Pirates avec la meilleure musique et cette chanson-là. Je pense que la prochaine va te faire triper. Mais c'est l'amour qui m'a sorti de l'eau. Va jouer dans un instant à Rythme.
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1: Doublé franco de ce samedi matin. La journée s'annonce exceptionnelle. On a plein d'activités. On fait le tour tantôt là, des activités de la région. Sinon, en musique, ben, notre doublé d'un artiste en spectacle aujourd'hui, d'ailleurs. Il est à Joliette, ouais, au Centre culturel Desjardins ce soir. Les amours de seconde main, c'est le spectacle qu'il nous présente. JF Posé, évidemment, des Cowboys. Essayez pas en mai. C'est complet partout, complet. On y va en juin. Et il y a plein de festivals. Hein. Il va faire le tour cet été. Shawinigan, Alma, Amos, Sherbrooke, Baie-Saint-Paul, Lévis, Rimouski, Drummondville au Festival La Poutine, à Turceau, Mont-Laurier également. Les billets sont sur jfposé.com. Voici un doublé des Cowboys fringants ici à Rythme. C'est parti. Tu te souviens?

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28: Samedi 9 mai, ici Stéphane Boucher. Voici les nouvelles. Le dossier santé numérique a été officiellement lancé au cours de la nuit dans deux régions, la Mauricie, centre du Québec et le nord de l'île de Montréal. Le DSN doit améliorer l'échange d'informations médicales sur les patients entre intervenants du réseau de la santé. Des doutes subsistent cependant quant à l'aspect cybersécurité du DSN ou encore concernant la formation de ses utilisateurs. Deux jeunes femmes dans la vingtaine ont été blessées par balle au cours de la nuit dernière dans un bar de la rue Saint-Laurent à Montréal. Leurs blessures ne mettent heureusement pas leur vie en danger. Le tireur a fait irruption vers 3 heures à l'intérieur de l'établissement avant d'ouvrir le feu. L'homme est maintenant recherché. Son mobile est inconnu. Et au hockey, le Canadien de Montréal a créé l'égalité dans sa série de deuxième tour. Le tricolore a frappé tôt et bien géré le reste de la rencontre, lui permettant de défaire les Sabres 5-1 hier soir à Buffalo. La série se poursuit dimanche à Montréal. 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
28: Montréal, généralement ensoleillé, maximum de 18. Gatineau, quelques nuages, 19. Sherbrooke, alternance soleil-nuages, 16. Trois-Rivières, alternance soleil-nuages également avec 14 degrés. Québec, 30 % de possibilité d'averse ce matin. Dégagement par la suite, 17 ensuite. Saguenay, alternance soleil-nuages, 40 % de possibilité d'averse de pluie avec un mercure de 15 degrés.
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samedi matin. On vient de se réveiller, on vient d'ouvrir nos yeux. Là. C'est encore tout crotté. Je veux juste vous dire que la fin de semaine s'annonce exceptionnelle. Température super confortable, 19 degrés aujourd'hui, Montréal. Vous avez un 16 degrés à Québec et Sherbrooke, 13 Saguenay, la Mauricie à 14, l'Outaouais à 19. Et la semaine s'annonce tout aussi belle. Les nouvelles sont bonnes. Voici Alex Nevsky. On est à

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En mode week-end, on est à moins d'une heure des 30 ans de pop de Sébastien Benoît tantôt. À partir de 8h55, on va se promener comme ça à travers les années 80, 90, 2000, puis on va redécouvrir des chansons qui n'ont pas joué peut-être depuis longtemps.

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1: Il y a des spectacles, il y a des activités extérieures, il y a des terrasses qui vont se remplir. Pas mal. Non, mais c'est vrai que la saison des terrasses est officiellement ouverte. Hein? La saison du barbecue, la saison de même des concerts en plein air, ça commence. Ça commence. T'sais, on sort de l'hibernation tranquillement. On a quelques premiers festivals, quelques premiers spectacles, notamment le Blue Ma Fest à Tremblant, présenté cette fin de semaine, série de concerts extérieurs. Il y a le festival Santa Teresa, présenté dans les Laurentides aussi en fin de semaine. On pense au festival Les Francouvertes de Montréal, le festival Petit Bonheur. Ça, c'est pour les jeunes. C'est un festival d'art pour les 0-6 ans à Montréal. C'est super le fun. Vous avez à Sherbrooke le festival Sherbrooke en musique, concert gratuit à la Halle des Nations, puis au marché de la gare aussi pour la fin de semaine. Il y a le marché de la fête des mères aussi dans le secteur de Sherbrooke. Alors, commencez tranquillement à regarder parce que vous avez plein de touristes, plein d'activités, plein d'animations gratuites un peu partout dans à peu près toutes les régions. On devient les premiers guides touristiques, hein? Ça commence à avoir du tourisme. Alors, sortez les vélos, les espadrilles. C'est le temps d'en profiter toute la fin de semaine. Et au retour, on en profite, nous autres, avec Sale Barbe. Arrive.
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0: capote sur un classique qui a marqué son époque. Voici le hit Nostalgie Express.
1: C'est samedi matin, on se paye la traite. On sort des chansons qu'on joue pas souvent et on sort de la boulamite ce matin. Un énorme succès. Au Canada français, mais ailleurs aussi, c'est un success story à l'américaine pour les deux qui ont eu une carrière solo d'abord. Il y a eu plusieurs reprises, plusieurs adaptations de chansons dans les années 70. Mais ensuite, on a changé. Il y a eu un changement musical et c'est un peu le tempo, un peu l'histoire de la chanson. On a tourné la page. Hein, vous me voyez venir. Les deux frères et sœurs Simard qui se retrouvent et qui partent en voyage. Une épopée. On s'en va en Italie dans un studio à Rome pour enregistrer cette nouvelle chanson et ce nouvel album aussi qui a connu un succès phénoménal. Ça a remporté plusieurs Félix, plusieurs prix. Le Félix est aussi du clip de l'année à ce moment-là. René et Nathalie Simard. Eh là là, voici Tourne la page. Dans les plus grands succès et classiques du Québec à rythme.

on se prépare pour tout un week-end, je vous le garantis. Ça va être extraordinaire cette fin de semaine-là. Le beau temps, la bonne musique, la belle humeur de la gang de rythme. D'ailleurs, Sébastien s'en vient pour les 30 ans de pop de Sébastien Benoît. Après Ludovic Bourgeois, jamais s'oublier. Bon week-end à rythme.

0: feu au week-end, on monte le son pour... Je pense que la prochaine va te faire triper. Dans un instant, à rythme.
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1: Ah oui, absolument, ça commence maintenant, samedi 9 mai, autre édition de 30 ans de pop, le meilleur des années 80, 90, 2000. Alain Bourque derrière la console, moi-même devant le micro. On va triper pendant les 120 prochaines minutes. La musique est bonne et les souvenirs se bousculeront dans votre tête. Quelle merveilleuse façon de commencer le week-end. Bien, on va commencer ça, ce show-là, avec la chanson de la triple couronne pour sa royauté, Prince. En fait, on entendra Purple Rain, une chanson numéro 1 tirée d'un album numéro 1 pendant que le film était numéro 1 au box-office, tout ça la même semaine, et ça se passait en 1984. On entendra aussi Rehab, la chanson signature de la défunte Amy Winehouse, mais tout d'abord, numéro 1 dans 10 pays pour le band de London Beat. On est en 91 avec I've Been Thinking About You. Bienvenue à 30 ans de pop.

moment on vient de vivre dans 30 ans de pop à rythme avec Prince et Purple Rain. D'ailleurs, le solo de guitare de cette chanson qui a été sacré meilleur solo de l'histoire de la musique par l'équipe du magazine Rolling Stones, la liste qui a été rendue publique lundi dernier. Aujourd'hui, on est le 9 mai et c'est l'anniversaire d'un gars que vous connaissez presque par cœur. Il s'appelle William Martin Joel, son nom d'artiste Billy Joel. Son surnom, Mr. Piano Man. Il a 77 ans aujourd'hui. C'est l'une des plus grandes pointures de la musique du 20e siècle. Avec, imaginez-vous donc, plus de 160 millions d'albums vendus en carrière.

Ce matin, j'avais le goût de proposer un extrait de son album An Innocent Man, lancé en 1983. Voici la très souriante Uptown Girl pour Billy Joel. C'est son anniversaire aujourd'hui et on le célèbre dans 30 ans de pop à rythme.

0: Fou comme des folles, oui, depuis 1983, Robert Charlebois, je t'aime comme un fou, pièce titre de son 15e album en carrière, la chanson qui est co-signée par lui et un certain Luc Plamondon, vous connaissez? Vous êtes dans 30 ans de pop, Sébastien qui vous accompagne en ce samedi matin et nous, au retour, on aura notamment dans vos oreilles un succès scintillant pour Justin Timberlake.
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1: Vous êtes dans 30 ans de pop à rythme en ce samedi matin. Et là, place au grand numéro 1. Ouais, au sommet des palmarès, qui était là un 9 mai en 1999. Toute la planète vibrait au son de Ricky Martin et Livin' La Vida.

Non, mais c'est-tu une chanson du bonheur, ça, rien qu'un peu? Break My Stride, impossible de pas avoir la banane d'en face en écoutant Matthew Wilder, souvenir de 1983. Vous êtes dans 30 ans de pop, c'est Sébastien qui vous accompagne, le meilleur des années 80, 90 et 2000. Et un 9 mai, en 2017, on annonçait le décès du réalisateur et DJ italien Robert Miles, emporté par un cancer. Prenons le temps d'écouter ce matin son hit de 1996, numéro 1 dans 12 pays, c'est Children, Robert Miles. 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

On était en 1999 dans les dernières minutes avec le français Alun Théo. C'était Sonniard dans 30 ans de pop. Et nous, au retour, on va amorcer la deuxième heure de l'émission avec notre trio 80, 90, 2000. En fait, c'est trois décennies en trois chansons. Et on écoutera notamment une lueur d'espoir signée George Michael et une chanson de la franchise des films Mad Max avec Tina Turner.

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18: Heure numéro 2 de cette émission du 9 mai de 30 ans de pop et on commence ça fort avec le Trio 80-90-2000. C'est très simple, on visite trois décennies en l'espace de trois chansons. On entendra une reprise des Monkees avec le band californien Smash Mouth, I'm a Believer. D'Angleterre, M. People sera là avec un numéro 1 de 1994, Moving On Up. Mais là, on passe ça avec un extrait de la trame sonore du film Mad Max Beyond Thunderdome. Tina Turner chantait dans ce film-là et jouait aux côtés de Mel Gibson. Voici We Don't Need Another Hero dans 30 ans de pop.
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qui reprend un succès des Monkees vient nous faire I'm a Believer pour terminer ce trio 80-90-2000. C'est 30 ans de pop, c'est Sébastien qui vous accompagne en ce 9 mai. Bon matin encore une fois. Et aujourd'hui, 9 mai, l'anniversaire de qui? L'anniversaire d'un de mes chanteurs favoris, d'un de mes bands favoris. Ouais, bonne fête à Dave Gahan. Le chanteur de Depeche Mode. Il est né un 9 mai en 62. Il a donc 64 ans aujourd'hui. Chanteur principal du groupe qu'il a cofondé avec Martin Gore, Andrew Fletcher et Vince Clarke. Ça se passait en 1980 et ils ont

87 pour écouter au grand complet un extrait de l'album Music for the Masses. Voici Strange Love et Dépêche Mode. Son chanteur Dave Gahan a 64 ans aujourd'hui. On lui dit bonne fête dans 30 ans de pop à rythme.

0: C'est la musique d'un ancien collègue de la radio Rythme qu'on vient d'entendre. Ben oui, il a travaillé ici, George Thurston alias Boule Noire, avec En Amour, on retournait en 1991. Le temps qui passe tellement vite, je sais, c'est un cliché, mais George qui nous a quittés il y a déjà 19 ans fauché par un cancer. Vous êtes dans 30 ans de pop et nous, au retour, on va se faire une reprise de Tommy James and the Shondells par Tiffany, puis on va avoir un hit de la blonde à Justin, toi.
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C'est Katy Perry qu'on vient d'entendre avec Part of Me dans 30 ans de pop. Sébastien qui vous accompagne encore pour une belle demi-heure. Là, on écoute un hit qui a eu deux vies. En 67, c'était Tommy James and the Shondells qui amenaient ça au sommet des palmarès. Et 20 ans plus tard, 1987, Tiffany faisait de I Think We're Alone Now un grand

Dans les dernières secondes, on a eu un petit peu de vin rouge pour accompagner votre café du samedi matin. Red Red Wine avec la formation UB40. On est un 9 mai en 1987. C'est le début d'un règne de 4 semaines au sommet des palmarès pour Starship. Une pièce qui s'appelle Nothing's Gonna Stop Us Now qui a été adoptée par Jacques Demers, alors entraîneur des Canadiens, en 1993. C'était la chanson de ralliement du club qui a mené donc le Canadien à sa 24e Coupe Stanley. T'sais, on va l'envoyer aux Canadiens. Go, Habs, go! Nothing's gonna stop us now. C'est Starship qu'on écoute maintenant dans 30 ans de pas. Arrête!

0: Après le succès de Respect, la formation française Alliance Ethnique récidivait en 95 avec ceci. Ce qu'on vient d'entendre, Simple et Funky, pièce-titre de leur premier album en carrière. Et c'est avec ça que se termine cette édition du 9 mai de 30 ans de pop. Alain Bourque derrière la console, réalisation de cette émission. Merci beaucoup. Jean-Pascal Lemelin, département musical de Rythme. Merci pour la belle collaboration. Merci à vous autres d'avoir été là. Rythme le week-end de suite. Et moi, je vous retrouve 11h25 lundi avec Marie-Pierre pour les Filles du Lunch. Passez une bonne fin de week-end, tout le monde. Salut.
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2: 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Samedi 9 mai, bon début de journée, mais hey boy, hey, c'est un matin difficile pour les fans de Buffalo. Ouais, parce que hier, ça s'est bien terminé. Canadien de Montréal qui s'est imposé 5-1 devant les Sabres. Gros match. D'ailleurs, la série va se poursuivre pas plus tard que demain soir. Vous autres, vos prédictions pour le Canadien les prochains jours pour cette série-là, ça ressemble à quoi au 11-0-0-7? Y en a-tu qui était arrivé devant le petit écran hier? En vous souhaitant un bon début de journée, un super beau samedi en plus qui commence. Hey, le soleil qui est avec nous autres un matin, ça va grimper jusqu'à presque 20 degrés aujourd'hui. Puis on commence tranquillement pas vite à entendre des mots qu'on aime entendre. Tu sais, l'hiver, on parle du facteur vent. Là, c'est l'humidex qui s'installe. Oui, oui, oui, on va ressentir au-dessus de 19 aujourd'hui. Je vous le garantis, cet après-midi, on va être bien. C'est quoi vos projets pour la journée? Avez-vous des idées pour nous autres? 11-007 aussi, c'est un numéro de téléphone, un numéro de texto dont vous aurez besoin pour participer à l'émission. On veut vous entendre. Messages vocaux sur Facebook Messenger. Avez-vous envie d'envoyer un petit message à votre maman pour la fête des mères? On vous a préparé une belle journée en plus pour la fête des mamans demain. Bien, hâte de vous présenter ça. Pour l'instant, on débute ce show-là avec la grosse musique de Sia, de Teddy Swims et de Madonna, Like a Prayer. Grimpez le volume, puis surtout, on vous souhaite une belle journée.

Bad Dreams dans Rythme le Week-end, à Rythme 97.1, l'artiste américain qui bientôt va prendre la route avec le Ugly Tour, va aller faire les plus gros arénas en Amérique du Nord. J'espère qu'il viendra faire son tour au Canada. J-Lo, Bruno Mars, ça s'en vient pour l'instant. DJ Snake a fait une tune avec Justin Bieber, Let Me Love You.

sa chanson performe tellement bien sur les palmarès. Imaginez, il vient de battre un record d'ailleurs avec I Just Might, un record personnel évidemment, de longévité sur le top 100. C'est quand même assez cool. La meilleure musique tout le week-end, c'est ici et vos demandes au 11007 Michael Jackson. Y en a-tu qui vont voir le film en fin de semaine? On va l'entendre dans Smooth Criminal après Mario Pelcha, Céline Dion.

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1: Pensez pour tous ceux qui sont en road trip aujourd'hui, bien assis confortablement dans leur Chevy Silverado, avec, je sais pas moi, une espèce de brin de blé dans la bouche. Tu sais, les farmers souvent font ça, hein? Kane Brown avec Marshmello dans Miles on It, ça fait un job. Jesse J s'en vient, Cyril avec sa fameuse...

Soleillé pour un beau week-end qui commence à un max à 19 en plus aujourd'hui. On est-tu bien à Gatineau, il y a qu'un peu. Anjuli, the brand new chick, ça donne envie de faire le party. On va l'entendre après Irene Cara, Flashdance, What a Feeling.

0: Mike DeMero dans Nights in Paris, à rythme 97.1. On a tous déjà vécu, je pense, une opération. T'sais, moi, je me souviens que quand j'étais plus jeune, à un moment donné, m'était cassé un bras, puis il avait fallu qu'il m'opère, qu'est-ce que tu veux. Puis ça fait tout le temps peur, hein? Tu te demandes tout le temps, vas-tu me réveiller, moi, après ça? Il va-tu m'arriver une histoire de malheur? Vous connaissez sans doute la chanteuse britannique Bonnie Tyler. Elle a fait un méga succès dans les années 80 avec sa chanson Total Eclipse of the Heart. Une voix exceptionnelle, presque unique. Je dis presque parce qu'elle a une voix qui ressemble un peu à celle de Wonder Steph. Mais bref, il y a pas de quoi rire en fait aujourd'hui parce qu'imaginez-vous donc, on a appris dans les dernières heures qu'elle avait été hospitalisée. En fait, elle a eu une opération intestinale. Sauf que ça n'a pas viré comme prévu. On a été obligé de la mettre dans un coma artificiel. On va surveiller son état pour vous autres en fin de semaine. Puis, il me semble qu'on devrait s'offrir sa toune Total Eclipse of the Heart. Non? 11007, y en a-tu qui veulent l'entendre? Je suis curieux. Alors qu'au retour, on vous a gardé Tones and I et Elle à l'angle, bougez pas.
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gros show du Blues Fest de cette année, alors que le 17 juillet prochain, elle sera du côté d'Ottawa. Ella Langley était avec nous autres à rythme 97.1 dans Choosing Texas. Tous vos hits, tout le week-end. La pop à ton rythme avec Pink, Taylor Swift et Tony Basil. On

Taylor Swift avec Opalite dans Rhythm le Weekend, dans Rhythm 97.1. Vous connaissez Life of a Showgirl, son plus récent album. Elle est poursuivie pour le titre, hein? Oui, oui. Il y a une danseuse de cabaret à Las Vegas qui fait un show qui s'appelle Life of a Showgirl. Fait que tout ça s'en va en cours. J'ai hâte de voir comment ça va finir. Mika à Rhythm 97.1. Grace Kelly, on va l'entendre après Ariane Moffat, qui reprend un souvenir de Catherine Lara. Nuit magique. OK.

Morgan Wallen, Love Somebody dans Rythme le Weekend, dans Rythme 97.1. Vous savez qu'il y a quoi, 2-3 semaines à peu près, il a sorti une toune avec Ella Langley qui, elle, est au sommet des palmarès ces temps-ci avec sa toune Choosing Texas. La chanson s'appelle I Can't Love You Anymore et ça grimpe tranquillement sur les palmarès. J'ai l'impression que ça pourrait devenir un hit d'été en plus. Pitbull, I Know You Want Me, ça c'est ensoleillé, ça on l'aime, ça donne envie de faire le party. C'est samedi, juste avant Britney Spears.

de Shakira dans Rythme le Weekend, dans Rythme 97.1, elle qui a collaboré avec un producteur montréalais pour une nouvelle toune qu'elle a présentée cette semaine. En fait, c'est la chanson officielle de la Coupe du Monde de soccer. Puis honnêtement, c'est bon, vous irez l'écouter quand vous aurez un petit deux minutes. Kate Ryan reprend Désenchantée après Dua Lipa, Elton John dans Cold Heart. 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

0: Blade en home à rythme 97.1. On a trippé dans les dernières semaines avec vous autres alors qu'on a fait tirer vendredi un kit de pneus d'été grâce aux experts sur roues de Gatineau. Puis c'est le fun de donner du stock. C'est le fun aussi d'entendre des gagnants, non?
1: Chantal?
2: Mmh. Oui.
1: C'est avec Bonheur qu'on va t'installer 4 pneus d'été neufs sur ton char.
2: Oui.
1: C'est fait!
2: Ça...
1: Bravo!
2: Il y en a un qui est content ici, c'est mon mari.
1: Ah bon, OK. Écoute, t'as les quatre pneus, il va ton chum, vas-tu être capable de les installer?
2: Non.
1: Ben écoute, il reste juste ça à régler, là. Mais c'est à toi, les quatre pneus d'été.
3: Bravo,
1: on te les donne. Chantal Drouin, est notre gagnante aujourd'hui.
2: Super, je vous remercie, puis je remercie les experts.
3: Ben oui.
1: Pneus. C'est bien fait, ça, les experts sur roue. Il y a 5 succursales dans la région.
0: Ah, c'est le fun d'entendre ça. Le matin, juste pour le fun, qui va vous revenir dès lundi, 6h. J'espère que vous allez dans une autre. On s'arrête quelques secondes. Et au retour dans Rythme le Week-end, Willy William et Teddy Swim s'en viennent.
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nouvelle de Terry Swims, mais en même temps, ce gars-là a tellement une voix puissante. Et on l'adore dans Rythme le week-end, dans Rythme 97.1. On vous souhaite un bon samedi. On va mettre du soleil, puis on va même vous faire sentir comme si vous étiez sur la plage dans les prochaines minutes. Parce qu'on a la musique de Camila Cabello qui s'en vient dans Havana. Justement, un band qui est toujours actif et qui donne toujours des concerts. D'ailleurs, ils ont un été assez rempli. Simple Minds est avec nous autres et on plonge les années 80 pour Don't You Forget About Me. Wow!

Bon, il fait chaud, on est bien, c'est samedi. Qu'est-ce que vous faites de bon, vous autres, cet après-midi? 11-007 pour nous texter. On retourne dans les années 80 avec Eric Carmen l'année prochaine. Avant ça, un gars qui doit prendre une petite pause ces temps-ci, souffre d'un sauna. Hey, je suis allé lire les symptômes. Honnêtement, il n'y a rien de le fun là-dedans. Ed Sheeran est avec nous pour

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Easy to Fall in Love à rythme 97.1. Vous savez, des fois, il y a des artistes, on a l'impression qu'ils arrivent de nulle part, puis boum, font un succès énorme. C'est exactement ce qui est arrivé à l'été 2021, alors qu'on découvrait Preston Pablo, qui a collaboré avec Banks & Ranks, et qui a fait un énorme hit avec celle-là, Flowers Needs Rain.

David Guetta qui a retravaillé une tune de Milky Just The Way You Are. C'est-tu bon, ça? Il y a qu'un peu des hits, des classiques. Tant que ça bouge, tant que ça groove, c'est parfait pour notre samedi. Kylie Minogue qui reprend de Locomotion. J'ai adoré cette chanson-là. Pour l'instant, une hymne à la fin de semaine par Coldplay et Beyoncé. À rythme 97 ans.

0: Take Me Away My Love avec Zagata à Rythme 97.1, la radio qui vous gâte et qui vous organise les meilleurs concours. 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Nous autres, on s'arrête quelques secondes. Au retour, je vous ai gardé ceci.
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Les détails sont sur rythme971.ca. On écoute Benson Boone. Oh!

David Guetta dans Save Me Tonight. Ça pourrait devenir le hit de l'été. Non, mais c'est-tu ensoleillé, ça, y'a qu'un peu. On l'adore. Céline Dion et Teddy Swim sont en réserve dans les prochaines. Pour l'instant, une toune qu'on est habitué quasiment à cette heure d'entendre, la version reprise. Mais non, on va aller sur l'original de Tracy Chapman. Grimpez donc le volume pour Fast Car à rythme 97.1.

0: des artistes phares de rythme 97 ans et un de ceux qu'on se fait demander le plus. J'en regardais les demandes qu'on a reçues en fin de semaine à date, là. Puis Teddy Swims arrive clairement premier. Il y a un buzz autour de ce gars-là. En même temps, on aime tellement sa voix. Mick 12, Mia Martina avec Burning, gros classique en réserve après The Lost Frequencies, Are You With Me?
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0: trois accords et cœur de pirates, toujours les vacances à rythme 97.1. Un petit message aux boys. C'est demain la fête des mères, hein? J'espère que vous l'aviez pas oublié. On en a quand même parlé cette semaine pour essayer de vous le rappeler, mais si vous aviez un petit quelque chose à acheter, c'est pas mal aujourd'hui qu'il faut faire ça. Je vous dirais, là, c'est le bon moment. D'ailleurs, on vous a préparé plein de petites surprises pour demain dans pour la fête des mères, en fait. J'espère que vous allez être avec nous autres. Entre autres, une nouveauté de Laurence Nerbonne. Je sais pas si vous avez vu ça passer cette semaine, là. Un petit moment tellement cute que Laurence Nerbonne fait découvrir une nouvelle chanson à sa maman. La toune s'appelle Maman en plus. J'ai déjà hâte de vous faire entendre ça demain. Sinon, qu'est-ce que vous faites de bon pour la fête des mères au 11007? J'aime ça quand on peut partager des idées ensemble. Au retour, Imani, Max McNown, ça s'en vient.
1: Parce que c'est pas vraiment le week-end. 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

Max McKnown, Better Me For You, à rythme 97.1, sa chanson qui performe très bien ces temps-ci sur nos ondes. Taylor Swift est en réserve, Alex Warren s'en vient. Un band pour l'instant qui nous a fait triper des années fin 90, début 2000. Et d'ailleurs, ils ont eu droit à une reprise assez assez pas croyable d'une de leurs chansons récemment. Ouais, il y a le groupe Majestica qui font du heavy metal et ils ont repris I Want It That Way. Écoute, le résultat est vraiment pété. Si vous avez un petit 2 minutes en fin de semaine, là, ne serait-ce que pour vous faire sourire, c'est disponible sur YouTube. Nous, on s'offre I'll Never Break Your Heart. Les Backstreet Boys sont dans rythme le week-end, dans rythme 97 ans.

Alex Warren avec son méga hit actuellement, Fever Dream, à rythme 97.1. Vous savez que les Cowboys fringants sont de retour dans l'actualité cette semaine, entre autres à cause d'un des membres de la formation, Jeff Bosey, qui était pas tellement d'accord avec l'idée que des groupes hommages jouent les chansons des Cowboys fringants sur scène sans donner d'argent aux Cowboys fringants. Ça a fait réagir quand même cette semaine. Les Cowboys qui sont là pour l'Amérique pleure. Encore.

rentrais dans un bar en 2011, c'est sûr que cette tune-là jouait. Rain Over Me, Pitbull avec Mark Anthony à rythme 97.1. On a tout ce qu'il faut pour vous faire taper du pied, pour vous donner envie de danser en fin de semaine avec la meilleure playlist en Outaouais. Magic, Charlotte Cardin.

Hey, ça, là, je sais pas si vous l'avez entendu cette semaine, dans le matin, juste pour le fun, je pense que c'était mardi ou mercredi, à 7h pile, moi, j'embarque dans le char, puis j'entends cette toune-là partir. Oh my God, je me suis mis à avoir un énorme sourire d'en face. Ça m'a rappelé tellement de bons souvenirs. On retourne au début des années 2010 avec un groupe qui était devenu un phénomène mondial dans le temps. Rappelez-vous

0: d'Arythme 97.1 pour ce samedi. En tout cas, on va être ensemble également demain dès 11h. J'espère vous y retrouver. L'année prochaine, gros party avec Philippe Pépin dans la hit list à Phil. Également, demain, 9h, c'est Wonderstuff qui va être avec vous autres pour le brunch juste pour le fun. On se dit à demain. Bonne soirée. Salut, gang.
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9: 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Excellent samedi et 15h55. Un beau soleil sur la plupart des secteurs couverts par Rythme. Qu'est-ce que vous faites de votre samedi soir? Je veux tout savoir. Ou de votre samedi après-midi, puisqu'il n'est pas fini le samedi après-midi. 11 007, c'est mon numéro pour me texter en studio. Encore là, Cogeco Média. Vous écrivez sur la bulle de conversation pour qu'on soit ça au même endroit. 55 minutes de musique non-stop. C'est ça qu'on a au départ pour vous sur la hit list à Phil de ce samedi soir. Ou samedi après-midi, comme je le disais. Cool and the Gang Celebration, ça s'en vient. On a Katy Perry, Pink, Depeche Mode, aussi Queen, The Weeknd, Rihanna, David Guetta et tout de suite, Just Dance. C'est juste ça qu'on fait pendant 4 heures. Lady Gaga, à Rythme. Bon samedi.

0: Salut Isabelle.
1: Allô.
0: Tu as parlé avec mon charmant collègue un peu plus tôt cet après-midi de ta vente de garage et puis là, ça marche pas assez à ton goût. Quelle adresse?
1: C'est le 7541 des Groseilles à Terrebonne, secteur Lapine.
0: OK, parfait. Et si jamais vous avez une vente de garage en fin de semaine dans votre coin, que ce soit à Trois-Rivières, Gatineau, Québec, Saguenay, Sherbrooke, vous êtes les bienvenus au 11007. Qu'est-ce que tu vends en gros, là?
1: Pas mal des jouets pour enfants, plus pour garçons, des vêtements pour garçons aussi, des articles de sport aussi.
0: Parfait. Puis avec les profits, tu vas t'acheter des homards pour ton repas de homard, c'est ça?
1: Exactement.
0: Du Dua Lipa à rythme.

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1: Hey, voilà, Julie, qu'est-ce que tu fais de bon?
0: Là, on a parti la piscine, on était pas les commissions, puis on profite du soleil.
1: Ben, t'es bien chanceuse, la piscine qui est déjà prête. Tu devrais voir la mienne, c'est gênant, pas mal. Elle est brune, un brun, beau brun foncé qui tire sur le noir. Juste pour toi, et c'est bon ça, ça c'est bon. C'est Total Eclipse of the Heart avec Nicky French. Et tantôt, on a pour toi, entre autres, The Weeknd, Queen, Timbaland et Depeche Mode à rythme.

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1: Diane et Rachel plus Alice, vous revenez de Ottawa. Qu'est-ce qui s'est passé de bon aujourd'hui à Ottawa?
2: Ben, il y avait la compétition de danse on stage.
1: OK.
2: Puis là, Alice, avec l'école secondaire du Mont-Bruno, à Saint-Bruno, ils ont gagné la première place pour leur chorégraphie, là, les deux groupes ensemble.
1: Wow, bravo. Alors, félicitations à Alice. Et à quel âge, le fun?
2: 12 ans.
1: Future danseuse pour Lady Gaga, Madonna ou d'autres chanteurs, on ne sait jamais. Hein?
2: On ne sait jamais.
1: Ben, je souhaite de passer une super belle fin de journée, un beau samedi soir. Il y a du trafic, hein?
2: Oui, pas mal.
1: Il y a pas mal de trafic. Ceux qui sont en direction de Montréal, si vous êtes à Montréal, les carrés sud est fermé, ça cause des problèmes épouvantables. Mais attention, tout le monde va danser au son de la musique.
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1: Mais je me suis dit, dans le fond, c'est ça qui est le fun, c'est que, tu sais, chanter, c'est pas tout le monde qui peut chanter. Comme tantôt, j'ai chanté avec la fille, c'est ordinaire. Julie était bonne, mais moi, j'étais bien ordinaire. Mais danser, ça, je peux le faire en studio, personne ne me voit, mais c'est extraordinaire. Tu devrais me voir aller. Je suis pas comme Alice quand même, mais Everybody Dance avec Chic, ça serait-tu pas pire, ça, les filles?
2: C'est parti.
1: Bye, les filles!
2: Salut, Philippe!
1: Oh, que j'aime ça en cœur en plus. Everybody Dance et Chic à rythme.

C'est l'heure de la chanson famille qu'on envoie à Marie-Claude Tremblay de Laval et qui nous écoute également. Le magasin Rossi dans le coin de Duvernay-Laval sont branchés à rythme. Et du côté de Beauport, Stéphanie et Martin qui voulaient entendre la compagnie créole pour les enfants. Ça tourne à rythme.

0: Et voilà pour la super chanson famille de ce samedi après-midi, demandée par les familles non seulement de Québec et de Montréal, dont je parlais tantôt. J'en ai eu également de Gatineau, de Sherbrooke. Je parle en centre autres aux enfants. Ça, c'est le fun. C'est Océane et Karim qui sont bien contents d'écouter La été, ça fait. Là, on vous salue. Ils sont tout près du lac à Magog et ils aiment bien ça, profiter de ce beau samedi après-midi. Maintenant, ceux et celles qui sont au courant et qui achètent des CD, qui achètent des disques vinyles, ben c'est la cote ces temps-ci. Hein. Si vous avez des disques vinyles qui sont presque neuf à la maison, des rares, ça peut valoir 400, 500, 600 $, vous savez même pas. Mais là, la tendance, c'est le retour à la cassette. Et qui lance cette tendance? Entre autres, c'est Madonna. Vous pouvez commander son futur album qui va sortir le 3 juillet, Confessions on the Dance Floor 2, sur lequel, ben, il va avoir ces chansons-là avec Sabrina Carpenter et plusieurs autres aussi qu'on a bien hâte d'entendre. Et ben, ce sera disponible sur le site de Madonna en cassette. C'est commande, en précommande d'ailleurs.
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0: Madonna s'en vient justement en musique. 55 minutes de hit à la suite. On aime ça.
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0: Un petit peu de C.C. Peniston, Finally. Daft Punk, Pharrell Williams, Get Lucky aussi.
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0: Je parlais de cassette tantôt, Madonna qui propose sur son site internet de précommander la cassette de Confessions on the Dance Floor 2. Et quelle était la marque de cassette qu'on retrouvait souvent pour enregistrer nos émissions de radio dans le temps? TDK, voilà. Open Your Heart, Madonna, ça tourne, à rythme.

0: Un petit Michael Jackson sur la Église de Ville du samedi. Comment ça va, Kevin?
1: Hey, ça va super bien.
0: Là, tu as ce soir une soirée bien spéciale pour la fête des mères. T'invites qui?
1: Hey, grosse soirée. Je m'en vais avec ma blonde, ma mère et ma belle-mère. On s'en va au restaurant à Rive-Parc, ici à Montréal.
0: Bon, un petit restaurant grec. Ils sont pas mal gâtés, ces restaurants que je pense, parce que c'est un excellent restaurant grec.
1: Toujours, toujours gâté. On va avoir bien du fun. Puis en plus, il fait beau.
0: Parfait, ça.
1: Bien content.
0: Justin Timberlake, mais d'abord, Ozzy à rythme. Merci, puis bonne soirée à toi.
1: Hey, bonne soirée.

La suite de la hitlist à Phil, c'est vraiment de la bonne musique avec, entre autres, ABBA, Dancing Queen parmi les demandes spéciales, Lumidi. On a aussi Teaspoon avec Sex on the Beach et maintenant Shape of You, Ed Sheeran. Bon samedi. 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

Kevin Little et Turn Me On sur la TSFIL du samedi soir 17h32. La bonne nouvelle, c'est que vous êtes dans un 55 minutes de musique en continu. On prend notre temps pour avoir bien du plaisir et faire jouer vos demandes spéciales qu'on reçoit via l'app Cogeco Média, la bulle de conversation, ou par SMS le 11007. C'est mon numéro, ça, 11007 pour un petit texto. Et je réponds plus vite que mon cellulaire personnel, je vous le garantis. C'est bon? Une chanteuse montréalaise qui s'appelle Rêve avec Contemporary Love. C'est super bon. Demande spéciale pour Nadia de Verdun. Mais d'abord, Take Your Time, Do It Right de SOS Band. Seulement

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0: Isabelle, on est allé à la même école secondaire, l'école de Rochebelle.
1: En plein ça.
0: Tu habites pas loin, en arrière de Place Laurier, toi, hein?
1: Ouais.
0: T'es avec ta fille Jade. Comment va, Jade?
2: Ça va bien.
0: T'as l'air d'être pas mal chanceuse. Dis-nous, qu'est-ce que tu manges pour souper ce soir?
2: On fait une fondue. Je suis en train de préparer les assiettes. J'ai fait les belles roses en salamier.
0: Ça se peut-tu que ce soit la fête des mères demain qui t'inspire?
2: Ouais.
0: Les filles, c'est qui votre chanteuse préférée?
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1: Votre appel est gratuit et attendu par l'animateur. 514-790-105 7187 rythme FM, oui, mais par texto, mon numéro est le suivant, le 11007. Super séquence de 12 succès à la suite. Ça, c'est bon. Set My Heart on Fire, Céline Dion Majestic et de Kid DJ de Victoriaville. Mais d'abord, Whitney Houston, I Wanna Dance With Somebody.

0: Well, Barbie, we're just getting started.
1: Oh, I love you, Ken.
2: Est-ce que je parle avec Barbie et Kent de Granby?
3: Ah oui, on écoute cette tune-là tout le temps. Moi, je l'adore.
2: Tu l'aimes, c'était en 1900, je ne me souviens plus. Tu m'attends-tu deux secondes, ce sera pas long?
3: Oui.
2: Vous êtes toujours en onde avec nous. Nous sommes désolés de ce moment d'attente qui est dû à un animateur qui a mal fait sa recherche avant l'émission. Merci de patienter. OK, 1997.
3: Wow, hey, c'est quand même un vieux hit.
2: C'est un vieux hit, t'as bien raison. As-tu des plans pour la fin de semaine, pour la fête des mères, entre autres?
3: Ben, mon mari m'a offert du Yves Rocher, des savons pour le corps. Puis là, ce soir, je suis en train de faire des tacos parce qu'il fait tellement beau avec un petit drink au daiquiri aux ananas.
2: Ça a donc bien l'air le fun de ton affaire. Michel Tello et Pitbull avec Issy Goutti Pego. J'aurais dû me pratiquer avant ça aussi. Et puis Sean Paul et Two Unlimited s'en vient avec Get Ready For This. T'es pas prête pour ça, à rythme.
3: Oh, ça va être une belle soirée, Phil, puis merci encore.

0: Comment ça va, Mina?
1: Hey, ça va super bien, toi?
0: Oui, ton chum Martin est avec toi, je l'entends derrière. Qu'est-ce, de quoi il jase?
1: Il est avec moi, il est avec. On est avec un couple d'amis. On est avec un couple d'amis, on jase de beaux voyages en Europe.
0: Oh, où vous voulez aller?
1: Ben, en fait, on arrive de l'Europe. On arrive de l'Italie, puis de la Grèce. Puis là, ben, c'est ça, nos amis nous parlent un peu de leur.
0: Futur escapade?
1: Ben oui, exactement. Mais là, ils s'en vont en Nouvelle-Écosse. Ils s'en vont pas en Europe. Ils s'en vont faire le tour de la Nouvelle-Écosse.
0: Ça, ils sont chanceux parce qu'il y a des belles routes là-bas pour faire un road trip. C'est bien le fun. Là, je sais, vous allez ce soir, vous autres, au Saint-Saul, à Saint-Sauveur. Vous allez être là vers 19h à peu près. Ça se peut-tu?
1: En plein ça, Philippe.
0: On va peut-être aller vous dire bonsoir. On va peut-être aller vous voir.
1: Avec plaisir, mon cher.
0: Les Backstreet Boys, Shakira et Shannon, dans un instant. Je souhaite un beau samedi soir à l'écoute de Rythme.
1: Hey, merci, à toi aussi.
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0: Bonjour.
1: Bonjour.
0: Elle va parler à la radio?
1: Elle parle à la radio, elle est en direct. À qui je parle?
0: Ah, salut! Tu me parlais.
1: Qu'est-ce que vous disiez contre moi, là?
0: On disait que t'étais bien fin, qu'on était bien content de t'écouter. On t'entend, ça va super faire des mères.
1: Ah, c'est bien le fun, ça. Ben, d'abord, j'ai votre chanson comme entrée, puis après ça, tu me reparles de ton menu après la chanson. C'est-tu bon, ça?
0: OK, c'est parfait.
1: C'est Christina Aguilera et Jenny in a Bottle à rythme.
0: Merci, Phil!
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0: Victoria DeField et mon ami Olivier Dion qui a lancé une nouvelle chanson. Vous irez écouter ça sur les différentes plateformes et entre autres sur sa page Internet. On va retrouver tout de suite Caro qui est à Blainville. Le souper ce soir, ça ressemble à quoi chez vous?
1: C'est simple. C'est des guédilles, jambon et
0: œufs. Ah, c'est bon. Tu manges ça avec quoi? Avec du chou?
1: Avec la salade, tomate. C'est bien bon, là, dans des pains de doc.
0: Bon, ben, je vous offre le verre rosé, mais il y en a un qui traîne dans le frigo chez nous. Ça fait deux semaines qu'il est ouvert. Je vais
1: aller le chercher.
0: Mais bonne soirée à vous autres. Restez là au retour. Earth, Wind & Fire, entre autres, et Michael Jackson.
1: Merci. Bye. Bonne soirée.
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1: Jean à Montmagny, comment ça va?
2: Oui, numéro un, mon fils.
1: Parle-moi de ça. Hey, Jean, dis-moi donc, là, si je comprends bien, t'es pas allé voir le film de Michael Jackson sur sa vie, mais t'as presque sa vie en musique, toi, chez vous. T'as les CD, mais t'as aussi les vinyles.
2: Oui, on a trois albums, évidemment, Thriller, puis celui-là en 89, avec The Way You Make Me Feel.
1: Oui, c'est très bon, ça. Exactement. Puis sur The Wall, quelle chanson on retrouve que t'aimes beaucoup, mon Jean?
2: Rock With You, en 79, étiquette épique de Michael Jackson, l'album of the Wall.
1: J'adore. On tourne ça à l'instant. Puis la demande spéciale numéro 2, parce que tu as le droit à un duo de demande spéciale à cette heure-là. Tu as dit, fille, choisis la tune que tu veux. J'ai pensé à Just Might de Bruno Mars. Ça va bien avec du Michael Jackson, ça?
2: On est toujours à l'écoute, mon fils.

0: CGS, on perd la tête et on perd la tête. On lui souhaite bonne fête en avance, bonne fête des mères à Julie. Salut Julie.
1: Salut Philippe, merci.
0: Comment ça va, le déménagement? Je prenais des nouvelles parce que je sais qu'au cours des dernières semaines, tu étais dans le gros déménagement. Je dis, je l'appelle. Si elle est occupée, elle va être obligée de prendre un break.
1: Ça va très bien, mais aujourd'hui, on a été,
0: Alex
1: fait des essais pour les loups de Joliette au décanqué.
0: Ça s'est bien été?
1: Très bien.
0: Maman est bien fière. Dans un instant, on a ta toune de Sia et Amir One Plus One et du Taylor Swift à rythme.
1: Oh yes, merci Julie.
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0: Martine! C'est-tu vrai que tu te mets belle, toi, tous les samedis soirs à cause des garçons?
1: Ah, Seigneur!
0: Hey, juste pour toi, à cause des garçons, de À cause des garçons, en chanson vintage, sur la Rythme.
1: Wow!

Maria avec Cube Banito, ça complète la hitlist à file du samedi. Demain, manquez pas l'édition du dimanche, édition spéciale Go Habs Go dès 15h55. Ici Philippe Pépin, Valérie Chevalier s'amène et vous propose Rythme le soir dans un instant. Passez une excellente soirée, à demain. 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

dans le week-end. Tant qu'on n'a pas entendu, celle-là. We are from the north. We came from the south. We are the nation. Je pense que la prochaine va te faire triper. Can we be good? Are we ready for love? Ready for love? La version complète s'en vient.

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27: Valérie Chevalier qui est un peu enrhumée. Ben oui, est-ce que ce sont les allergies? Est-ce que c'est le rhume? Est-ce que c'est un mélange des deux? Peut-être que vous vous posez la question vous aussi si vous avez des symptômes. J'ai l'impression qu'on est beaucoup à avoir eu le petit nez qui coulait cette semaine. Mais après une belle journée avec du soleil comme aujourd'hui, on est prêt à prendre quelques microbes pour traverser ce printemps et enfin arriver à l'été. De la musique qui s'en vient. 2 heures de musique franco tout de suite. Tips the Nation à Rythme.
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